quelques traces d'ADN sur les cailles d'un peigne découvert près de l'ex-couvent de la Merced. Une épreuve chromogène au coin corné mais qu'exclusivement cède une vendeuse indigène parmi les occasions du marché aux voleurs. Place du Zocalo, face au temple majeur, ce reste ou ce qu'il reste du séjour.

siamoise de Frida, que la gloire ignora. Serait-ce tout ce qu'il reste du séjour.

comme une image clé, quasi subliminale, de la libération féminine sous de traits d'eyeliner.